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1: Famé,
2: Samo.
1: Ma chère, vous savez bien,
2: non, ça aille. Madame, vous savez bien,